0: SOS pour diversion.
1: J'ai 20 heures.
0: Myself and World 261 out at 2767 World County Road 66.